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Samedi matin ensemble sur votre radio, c'est le réveil. Samedi 15 août, jour férié. Alors c'est vrai que ça tombe mal cette année le 15 août, hein, ça tombe un samedi. Pour ceux qui bossent pas le samedi, voilà, c'est transparent. Par contre, si vous bossez le samedi normalement, là c'est peut-être week-end pour vous. Et ça c'est sympa, on est ensemble jusqu'à 11h. C'est Arnaud avec le jeu de la plaque. Je vous rembourse le plein d'essence, ce sera avant 11h. On va s'intéresser au défi de l'été aussi. Il vous reste quelques heures pour jouer au défi de l'été et repartir avec des cadeaux. Et puis bon plan pour le week-end, pour l'été, ça arrive dans le prochain quart d'heure. Chainsmokers et Coldplay, ça c'est pour la suite des hits sur votre radio.

0: Jérémy Frérot, histoire de bien démarrer ce samedi, c'était Frérot. Dans le prochain quart d'heure, il y a Tamim Pala et Jenny. Avec Dracula, on va sortir aussi, j'ai sélectionné pour vous des bons plans, hein, bougez pas, ça arrive très vite.
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La suite des hits, il y a du Madonna dans l'air hein, sur la radio de Chambéry. Et du bon plan aussi avec demain la fête du Beaufort, direction les Saisies, le centre de la station, fête traditionnelle autour de la fabrication de ce fromage emblématique de notre territoire. Au programme Saveur du terroir de Savoie, ça va être bien ça, c'est demain dimanche à partir de 10h la fête du Beaufort aux Saisies. Allez, la suite c'est Miley Cyrus Flowers pour la playlist au réveil. Et toutes les heures c'est classique, eh ben, ça s'en éteint, c'est prêt, c'est Madonna avec Hang Up, classique autre radio.

Hot Radio Weekend avec Julien Doré et Mickey Green, c'est à suivre. Est-ce qu'il y a des anniversaires à souhaiter ce 15 août? Oui, l'anniversaire de Ben Affleck, 54 ans, Joey Jonas, l'un des Jonas Brothers, 37 ans, et Jennifer Lawrence fête ses 36 ans aujourd'hui. Bon anniv aussi, hein, si vous soufflez vos bougies ce 15 août. Ariana Grande, c'est la suite, et Julien Doré et Mickey Green, chou wasabi.

0: Ça, c'était le petit dernier d'Ariana Grande. Il y a Jungeli et Emma qui arrivent. Vous êtes en vacances, vous n'êtes pas les seuls. Il y a Stromae qui est en vacances aussi, c'est important de le signaler. Il était en France il y a quelques jours dans le sud et il a visité un village des tortues. Ça se passe à Carnoul dans le Var, refuge varois spécialisé dans la protection des tortues. Apparemment, il a adoré. Les soigneurs lui ont montré comment ça se passait. Il y a plus de 1600 tortues qui sont dans ce refuge et ils ont pris une photo tous ensemble. Un moment immortalisé sur le compte Insta de ce village des tortues de Carnoul. C'est assez improbable, mais Stromae, il est comme tout le monde. Il fait des visites pendant les vacances. Allez, ça c'est la suite. Jungeli et Emma avec juste un peu. Bon début de samedi.
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Hot Radio, bon début de samedi avec vos indispensables. Ça s'arrête jamais, hein. C'est 24 sur 24, 7 jours sur 7. Avant 9h, qu'est-ce qu'on écoute de bon? Je vous ai mis Dua Lipa, qui a partagé ses photos de New York. Elle était à New York il y a quelques jours. Elle en a profité, apparemment elle a bien mangé aussi d'après ses photos sur son compte Insta. Hein. Dua Lipa, on y va, l'un de ses hits, c'est Houdini sur Hot Radio.

0: Vous écoutez votre radio, bienvenue, hein, vous venez d'arriver samedi 15 août, c'est Arnaud jusqu'à 11h, on en profite ensemble hein, de ce samedi matin avec les bons hits, je vous ai mis Farruko pour la suite et là c'est les deux frérots Big Flo et Oli avec Dommage sur votre radio.
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0: Les hits de l'été sont ici, vous pouvez compter sur nous. Hein. Ça, c'était Farruko avec Yapaké. Il y en a encore, bougez pas. Et ouais, avec Shakira et Burna Boy, Die Die, je vous rembourse le plein d'essence, ce sera dans le prochain quart d'heure, le jeu de la plaque. Bon week-end.
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0: On est en mode week-end, on en profite. Je vous rembourse le plein d'essence et pour la suite, pour les hits, c'est un classique sur la radio de Chambéry. La plaque. 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Un petit coup de fil hein, si c'est votre Kona 0825-740-940. Cyril, le DJ australien, c'est la suite et je vous ai mis Guru Josh Project avec Infinity. C'est un classique Autre Radio.
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Hot Radio samedi matin, on garde le rythme pour la suite avec entre autres Omi, bon anniversaire à Joey Jonas des Jonas Brothers, à Ben Affleck, à Jennifer Lawrence aussi ou encore Sylvie Vartan qui fête leur anniv ce 15 août. À vous aussi, hein, des bisous si c'est votre anniversaire. This Is et Théodora à suivre et Omi, cheerleader, c'est sur Hot Radio.

0: Ils ont été longtemps numéro 1 les deux. Hein. This is et Théodora, c'était Mélodrama. Il va faire encore bien chaud aujourd'hui, normalement c'est le dernier jour avant les orages et avant le retour à des températures plus respirables demain. Et d'ailleurs, les canicules, ça a boosté le cinéma, je suis tombé sur les chiffres. La fréquentation des salles a bondi de plus de 20% par rapport à l'été 2025. Apparemment, on s'est rué dans les salles de cinéma pour retrouver de la fraîcheur et tant mieux, ça a fait grimper les chiffres. Entre autres, Spider-Man Brand New Day qui cartonne, également l'Odyssée de Christopher Nolan, plus de 5 millions d'entrées. Et la Patte Patrouille aussi pour les enfants, ça marche plutôt pas mal. La suite, nous on est au frais aussi, avec les bons hits, il y a Sabrina Carpenter et Offenbach. Four to the Floor, c'est le remix, c'est avant 10h.
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0: La suite des hits avec Riviera. Et là, c'est l'heure de jouer.
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0: 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C'est Mathis qui rentre de vacances lundi et qui va vous sélectionner toute la semaine prochaine pour le tirage au sort de vendredi. Ça, c'est la suite Riviera avec She Doesn't Mind et Bormin sera là aussi avec Cry For You.
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0: Hot Radio, il y a du hit soleil pour la suite avec Magic System et Soprano sur la radio de Chambéry. Là, c'est bon plan à Aix-les-Bains avec en ce moment le Festival National de Voyance. C'est jusqu'à la semaine prochaine, le 20 août, avec 10 voyants qui participent à ce festival. Il y a aussi des conférences qui sont organisées. C'est au Centre Culturel André Grosjean, si vous êtes sensible à la voyance, Festival National. C'est à Aix-les-Bains. David Guetta et Gillo prennent la suite avec Save Me Tonight. Et c'est l'heure du classique, hein. Magic System et Soprano, ça c'est un hit de l'été. Chéri Coco, et ça va faire du bien de réécouter ça. 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

0: Ah, tu veux dire quoi?
1: Ah, je suis venu chez vous, magnifique.
0: Chez nous, on dit c'est ça qui est la vérité. Et chez vous?
1: Chez nous, on dit Zakweli.
0: Ah ouais, donc c'est toi qui as raison.

ça, c'est du bon week-end avec votre radio et Martin Solveig. C'était Hello. Qu'est-ce qu'on regarde ce soir à la télé? Petite sélection. Sur TF1, c'est le jeu Le Dernier Cercle avec Arthur, 21h10. Sur France 2, toujours de l'athlétisme, un championnat d'Europe. C'est la 6e journée. Sur France 5, Échappée Belle, si vous voulez voyager, spécial Martinique gourmande à 21h. Et sur W9, une bonne rediff, les 20 tubes de l'été préférés des Français. C'est à 21h10. Restez là, hein, c'est meilleur. Il y a Amir qui arrive. Et vous les avez reconnus, Tamim Pala et Jenny, c'est Dracula sur votre radio week-end.

0: Avant 11h, je vous ai mis Alex Warren. Cet après-midi, c'est Johan qui sera avec vous à partir de 16h. Et ne manquez pas, comme chaque vendredi et samedi soir, les classiques 3h de playlist 2000. Et je peux vous dire qu'on va encore se régaler ce soir, 20h, 23h. Alex Warren, il sort son nouvel album le 28 août. On attend encore quelques jours, quelques dodos. Et ça arrive. On a un extrait de cet album, c'est Fever Dream. Il y aura Maroon 5 et Cardi B aussi. À demain, 8h pour le réveil du dimanche.
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0: Et oui, on joue ensemble pour que vous puissiez repartir avec un appareil photo, un DC9200 de chez Agfa Photo. C'est l'appareil photo avec les deux écrans, vous savez, celui qui est devant, celui qui est derrière aussi, pour que vous puissiez aussi bien prendre vos potes en photo que vous prendre vous-même en photo. Voilà, et pas dire au moment de les regarder, ah ben moi en fait j'étais en train de prendre la photo tranquillement, voilà. Non, là vous allez pouvoir faire vos plus beaux selfies et filmer en 4K. En plus, pour ce faire, il faut faire le défi de l'été, ça se passe tous les matins dans le réveil de l'été, tous les jours. Repartez et envoyez-nous vos plus belles photos de vacances directement sur Facebook et sur Insta, sur les réseaux, vous nous envoyez tout ça et vous repartez avec votre appareil photo si les photos sont belles. Voilà, et attention, vous avez que jusqu'à demain, donc vous n'allez pas pouvoir faire ça pendant 2000 ans. Dernier jour, demain. Allez, on y va ensemble. À la suite, Ravin Lenae avec Love Me Not et puis Shakira, Burna Boy, Die Die.
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0: Merci d'être avec nous sur notre radio. Ah, y a Kyo et Sita qui arrivent très vite avec Le Chemin. Avant ça, bon plan avec les Colympiades d'été. Attention, hein, on arrive vers la fin hein, des Colympiades d'été puisque c'est tous les jeudis. Là, il reste encore le 20 et le 27 août à 10h30 hein, sur le terrain multisport du côté des Yon-Marchariaz. Au programme, eh bien, épreuve familiale en équipe, agilité, collision, jeu d'eau. Voilà, qui fait bien, c'est les Colympiades d'été. Vous allez pouvoir en profiter cet été. Voilà, en plus, il fait beau, il fait chaud. Donc, autant bien vous dépenser. Voilà, Kyo, Sita, Le Chemin, c'est la suite.
1: Ok.

Ici sur Hot Radio, on continue de kiffer ensemble avec Charlotte Cardin. Révélation un petit peu hein, quand même de cette année. Charlotte Cardin qui arrive avec Feel Good. Ça c'est dans un petit instant et puis vous l'entendez, Monsieur Je Sais Tout. C'est lui, Teddy Swims, la voix incomparable de Teddy Swims avec Mr. Know It All sur Hot Radio.

Bienvenue et merci d'être avec nous. On va retrouver très vite le DJ le mieux payé au monde, enfin qui a été très longtemps, hein, le DJ le mieux payé au monde. Il est toujours quand même dans le top 3, Calvin Harris. Et si vous vous demandez pas à quoi ça correspond,

0: c'est quoi quand on est le DJ le mieux payé au monde? On touche combien? Eh ben, c'est autour des 40 millions à l'année. Voilà, c'est à peu près ça. Calvin Harris qui arrive avec Disciple. How deep is your love? À 40 millions, je peux vous dire qu'on l'aime beaucoup. Hein. Calvin Harris, Disciples, How deep is your love? Tyke, juste après avec Girlfriend, c'est la suite.
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0: Bienvenue en ensemble, c'est le week-end. Ah ouais, c'est le week-end ou alors c'est les vacances. Et pendant le week-end et ou les vacances, quoi qu'il arrive, bah, j'aime bien retrouver des petites pépites comme ça, rien que pour vous, Riviera, qui reprend ce banger de Pitbull. 15 ans plus tard, c'est She Doesn't Mind qui arrive dans un style complètement différent. Voilà, c'est un son à redécouvrir du coup. Et puis The Kid LAROI et Justin Bieber aussi, voilà, elle est là, la petite pépite. Ça arrive dans un instant, c'est Stay. 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Pitbull, Justin Bieber avec Stay, Riviera, She Doesn't Mind. Et puis on revient juste après, attention, avec le jeu de la plaque. 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

0: sur Hot Radio, bienvenue.
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0: Yes, c'est le moment de la plaque. Comme promis, l'un ou l'une d'entre vous va pouvoir repartir avec son plein d'essence. Je vous rappelle le principe du jeu de la plaque. Tous les jours, ici, à l'antenne, vous pouvez repartir avec un plein d'essence si vous entendez votre plaque d'immatriculation. Avant qu'on puisse citer votre plaque d'immatriculation, il faut bien sûr récupérer un autocollant dans l'une des enseignes partenaires. Vous le collez à l'arrière de votre voiture et ensuite vous attendez que ce soit de votre voiture qu'on appelle. Là, aujourd'hui, c'est une Kona rouge immatriculée EW856 et de l'aide juste après, avenue principale à Barbie. EW856 pour la Kona rouge. Voilà, faut nous appeler directement 0825 740 940 pour repartir avec le plein d'essence. Daft Punk, One More Time, énorme son, énorme clip aussi au passage. Daft Punk, One More Time, tout de suite, suivi de Bruno Mars avec I Just Might sur la radio de Chambé.
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Vous êtes avec nous sur Hot Radio et autant vous dire que c'est déjà un très bon choix. Alors maintenant on va continuer ensemble avec Ed Sheeran. On attend un nouvel album hein, pour Ed Sheeran, c'est prévu pour cette année 2027. Ça a pris un petit peu de retard, il s'appellera Rewind. Voilà, Rewind donc qui veut dire avance en arrière, voilà, en arrière rapide. Ed Sheeran Rewind donc, Ed Sheeran Azizam pardon, donc qui arrive dans un instant. Et puis Tamim Pala et Jenny tout de suite. Voilà, on écoute Dracula. C'est maintenant sur Hot Radio.

0: Bon été avec nous. Puis au minimum, bon week-end, hein, de toute façon. Hein. On continue avant 18h avec Ugel. On part à Marseille, Jamaïcane. Bam bam, le son de Ugel, donc dans un instant. Puis Pedro Capo, Farouco. Alors c'est pas Marseille, mais c'est le soleil quand même. Et Calma. Ah, vous vous sentez pas en vacances là? Pedro Capo, Farouco, Calma.
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0: Passez une très bonne fin de journée avec nous. Vous soyez en ce moment, hein. On continue de kiffer en ce samedi avec DJ Snake et Bipolar Sunshine, reprise de ce son de Phil Collins à l'époque. On écoute Paradise dans un tout petit instant et puis Temper City aussi, ça c'est tout frais, c'est self-aware. Temper City, self-aware, et puis je reviens juste après avec les bons plans.
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Merci d'être avec nous sur votre radio. Allez, on est là ensemble et on vous accompagne évidemment pour les bons plans, pour que vous puissiez kiffer à fond votre été dans le coin avec jeudi la semaine prochaine hein, et c'est jusqu'au 27 août, donc profitez-en, ça s'arrête bientôt jeudi, donc tous les jeudis hein, de 18h à 22h30, boulevard de la Colonne à Chambé, c'est les jeudis food truck, voilà, soirée food truck qui anime le centre-ville du côté de Chambé. Profitez-en bien, la suite c'est pas

Merci d'être avec nous sur Hot Radio. Que vous soyez en ce moment, profitez de l'été, profitez du week-end aussi avec votre son préféré dans les oreilles. Louisa et Bleu Soleil, c'est Soleil Bleu qui se prépare. Et puis Shakira.

0: Merci d'être avec nous. Bah ouais, tout simplement, hein. On est content que vous soyez là et on en profite ensemble. Moi je m'occupe du son, c'est Johan avec Lil Nas X, Starwalkin' très vite. Et puis Bébé Rexha aussi, New Religion. Bébé Rexha, New Religion, c'est la suite. Bon été.
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